0: can get to the matter. You just put your middle finger and hang from your bones.
1: Oh, man.
2: Back.
0: After this mono, it's a few moves to reach the rest.
3: Choper celle-là et le repos.
2: Un bon repos.
3: En fait, c'est un verrou de main classique où on peut se pendre sans les pieds, souffler et repoffer avant de repartir comme ça.
2: Tac, tac. Et là, il y a quatre moves encore durs.
0: So far on this problem, I think I've spent about 60 climbing days. But I think if I get the mono, I have a chance to do the boulder.
4: Si tu tiens le mono doigt, t'enchaînes quoi. La fin, ça déroule, non?
3: Disons qu'il y a quelques repos après à la fin. Il y a des chamois qui sont passés. Il y a de la merde. C'est pour ça qu'on a emmené des crash pads.